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Abdoulaye Sam, cher Makelo, Aliou Ndiaye dans les cabines techniques. Nous débutons ce journal avec le président de la République, Bassirou Diomaye Faye, qui le chef de l'État donc prononcera son allocution devant donc l'Assemblée générale des Nations Unies à New York ce jeudi 24 septembre 2026. Et puis assigné à résidence l'ancien directeur de la Loterie nationale du Sénégal, la LONAS, l'ADJOP donc vient d'obtenir la main levée de son bracelet électronique selon donc les informations reçues. Ses avocats donc, cher Ahmadou Ndiaye Bamba Alioune Fall, avaient saisi donc la chambre d'accusation de la cour d'appel de Dakar. Au fin donc d'une main levée, l'affaire a été plaidée ce mercredi. La chambre d'accusation a prononcé la main levée du bracelet électronique de M. Ladjoub. Et puis, en bref, parlons des coupures de courant partout au Sénégal. Les populations à travers les réseaux sociaux et les médias demande des explications au ministre donc de l'énergie. Beaucoup de communes et de localités sont bloquées à cause donc des coupures. L'État du Sénégal a aussi dépensé 2874,7 milliards de francs CFA en fin juin 2026 pour parler de la loi de finances, soit 40,1% à des prévisions donc de la loi de finances initiale. On parle de 2196,4 milliards de francs CFA qui ont été donc consacrés aux dépenses ordinaires, dont 621,2 milliards de francs CFA pour la dette et 759,6 milliards pour la rémunération de 198 232 agents. Les dépenses donc en capital investissement public ont été donc exécutées à hauteur de 678,3 milliards de francs CFA, soit donc un taux d'exécution de 24,2%. Et puis un drame s'est produit le lundi 21 septembre 2026 à Richard Toll, où un enfant de 3 ans donc a perdu la vie par noyade dans le canal de la CSS au niveau même du quartier Campement, selon donc les informations. Le jeune A. Diakhaté, âgé donc de 3 ans, a été donc vu pour la dernière fois par son père vers 11h, le jour donc du drame. On a pu donc recueillir le corps de l'enfant après des recherches côté des sapeurs-pompiers. Un incendie s'est déclaré ce mardi 22 septembre 2026 au matin dans les locaux donc, de l'inspection régionale du travail et de la sécurité sociale de Dakar. Face donc à la récurrence de ces incendies, les agents ont décidé donc d'arrêter le travail en faisant valoir donc leur droit de retrait. Début donc de journée mouvementée donc dans les locaux donc de l'inspection régionale du travail et de la sécurité sociale donc de Dakar, situé donc au 18 rue Ramez Bourgi, vers 7h du matin ce mardi 22 septembre 2026. Un incendie donc s'est déclaré au sein des services, provoquant donc la suspension des activités. Et c'est pas le premier des incendies qu'on a noté au niveau de ce bureau. À la caisse donc des dépôts de consignation CDC, la page Fadil Keita est officiellement donc tournée. Ce lundi 21 septembre s'est tenue donc la cérémonie d'installation et de prestation donc de serment de monsieur Amadou Lamine Guissé, un nouveau directeur général par intérim de la CDC. La cérémonie donc s'est déroulée devant les membres donc de la commission de surveillance sous la présidence de Babacar Diamé, président donc de la dite commission. Et puis le président de la FSF de football du Sénégal
et ses proches donc attendus à la sûreté urbaine de Dakar. Dans le cadre donc d'une enquête juridique pour corruption présumée, les investigations donc ordonnées par le procureur de la République concernent également trois responsables du football, dont Moussa Mbaye et Ndiambé Diop, donc le dirigeant Mustapha Bitey, le premier donc à être entendu lundi prochain. Et puis, hors de chez nous, à l'international, les Houthis du Yémen frapperont les intérêts américains au Moyen-Orient si Washington s'engage en faveur de l'Arabie Saoudite ou intervient dans la stratégique ou bien dans le stratégique détroit de Bab el-Mandeb, a mis en garde donc un conseiller militaire du mouvement pro-iranien dans un entretien à l'AFP. Donald Trump a assuré mardi à la tribune de l'ONU que Cuba allait donc tomber, sans donc dire comment, en déclarant donc que son gouvernement voulait donc un changement de fond dans l'île. Le régime donc communiste est sous forte pression, la plus forte qu'il ait jamais donc connue. Il va tomber, a déclaré donc le président américain, ajoutant que Washington menait des négociations avec la Havane, donc prédisant la liberté donc arrivera à Cuba, toujours selon Monsieur Donald Trump. Toujours avec des propos de Donald Trump qui dit « J'appelle tous les pays membres de la CPI, Cour pénale internationale, à se retirer officiellement et immédiatement de cette institution de contrôle », a déclaré Donald Trump à la tribune de l'ONU. Le président donc des États-Unis d'Amérique a même accusé la Cour pénale internationale d'être hors de contrôle. L'administration Trump a lancé une offensive en faisant donc pression sur les pays membres pour qu'ils s'en retirent. Et puis nos amis du Mali, Assimi Goïta, qui dit que le terrorisme est donc une guerre par procuration, le prolongement donc de l'impérialisme par d'autres moyens, à l'issue donc des cérémonies officielles marquant donc le 66e anniversaire donc de l'indépendance du Mali. Le président de la transition, le général d'armée Assimi Goïta, a accordé une interview à la presse nationale. Pour lui, cette guerre, le terrorisme donc, est une guerre par procuration, et que le prolongement donc et que c'est le prolongement donc de l'impérialisme par d'autres moyens. C'était tout pour cette partie française. Tout de suite la version Wolof.